0: E temos neste momento a saudação de boas-vindas do arcebispo de Paris, Dom Laurent Ourich, dirigida ao Santo Padre no início desta celebração das vésperas. Acompanhamos, portanto, a saudação de boas-vindas do arcebispo metropolitano ao ilustre visitante.
1: Très Saint-Père, voici l'heure de la prière du
0: Santo
1: soir,
0: Padre, chegou a hora da oração da
1: l'action de
0: tarde,
1: grâce pour ces
0: da
1: riches
0: ação de
1: moments que
0: graças
1: nous
0: por esses
1: venons de
0: momentos
1: vivre
0: tão
1: déjà
0: enriquecedores
1: avec
0: que
1: vous.
0: acabamos de viver com o Senhor.
1: Il y a un peu plus d'un an, lorsque j'ai pris la
0: Há pouco mais
1: liberté
0: de
1: de
0: um
1: vous
0: ano,
1: inviter
0: quando
1: à Paris,
0: tomei a liberdade de
1: vous m'avez
0: convidá-lo
1: dit
0: para
1: que vous
0: vir a
1: aviez
0: Paris,
1: le
0: o
1: désir
0: Senhor me
1: de
0: disse
1: voir
0: que desejava
1: Notre-Dame.
0: visitar Notre-Dame.
1: Ce désir était
0: Esse
1: partagé par les
0: desejo era
1: Parisiens
0: compartilhado pelos
1: et certainement par
0: parisienses
1: tous
0: e,
1: ceux qui
0: certamente,
1: visitent cette
0: por todos
1: cathédrale,
0: aqueles que visitam
1: bien
0: esta
1: restaurée
0: catedral,
1: par tant de soins, vous le savez.
0: restaurada com tanto cuidado
1: Vous venez
0: como o
1: de
0: Senhor
1: prier
0: sabe.
1: devant le Saint-Sacrement,
0: O Senhor acaba de
1: vous
0: rezar
1: avez
0: diante
1: pu
0: do Santíssimo
1: vénérer la
0: Sacramento,
1: Sainte Couronne
0: pôde
1: d'épines,
0: venerar a Santa
1: dont
0: Coroa de
1: l'histoire a
0: Espinhos,
1: voulu
0: da
1: que
0: qual
1: notre
0: a
1: pays
0: história
1: soit
0: quis
1: le
0: que nosso
1: dépositaire
0: país fosse
1: et cette
0: o
1: cathédrale
0: guardião
1: servante.
0: e esta catedral servidora.
1: Vous venez comme un pèlerin parmi tous
0: O
1: ces
0: Senhor
1: visiteurs.
0: vem como um peregrino entre
1: Et vous avez
0: todos
1: voulu que ce moment
0: esses
1: de prière du
0: visitantes
1: soir
0: e quis
1: soit
0: que esse
1: l'occasion de la
0: momento de oração
1: rencontre
0: vespertina
1: avec les
0: fosse a
1: prêtres et les
0: ocasião
1: diacres,
0: para se encontrar com os
1: les épouses de théâtre,
0: sacerdotes e diáconos,
1: les religieux et religieuses,
0: as
1: les
0: esposas
1: vierges
0: dos diáconos,
1: consacrées
0: os
1: et
0: religiosos e
1: les
0: as
1: autres personnes
0: religiosas,
1: consacrées,
0: as virgens
1: les
0: consagradas
1: séminaristes et ceux qui
0: e as
1: viennent
0: demais
1: d'entrer
0: pessoas
1: dans la ligne de
0: consagradas,
1: formation
0: os
1: spirituelle,
0: seminaristas e todos
1: la vie
0: aqueles
1: propédeutique,
0: que acabaram de
1: avec leurs
0: iniciar
1: formateurs.
0: o ano de formação
1: Cela représente
0: espiritual,
1: environ
0: o ano
1: 45 000 personnes en
0: propedêutico
1: France,
0: com seus
1: qui ne
0: formadores.
1: sont évidemment pas tous ici.
0: Trata-se de cerca de 45 mil
1: D'autres
0: pessoas na
1: se
0: França.
1: retrouveront à
0: Obviamente,
1: Lourdes et à
0: nem
1: Metz
0: todos estão aqui.
1: dimanche et lundi.
0: Outros o
1: Mais ils sont
0: encontrarão
1: tous
0: em
1: encore vivants.
0: Lourdes e em Metz
1: Ils portent
0: no
1: la croix
0: domingo
1: du
0: e na
1: jour
0: segunda-feira,
1: en donnant
0: mas
1: leur
0: todos
1: force
0: estão em
1: à l'annonce
0: comunhão.
1: de l'Évangile.
0: Eles carregam o
1: Ils se
0: peso do
1: dévouent
0: dia,
1: pour les
0: dedicando
1: communautés que
0: suas
1: le Seigneur
0: forças ao
1: rassemble.
0: serviço do anúncio do
1: Ils cherchent à
0: Evangelho.
1: rejoindre
0: Se empenham
1: ceux qui
0: pelas
1: sont en chemin
0: comunidades
1: vers
0: que
1: le
0: o Senhor
1: Seigneur.
0: reúne,
1: Et ils
0: procuram
1: prient pour
0: alcançar
1: tous. Ils savent que le monde
0: aqueles que
1: toujours
0: estão a
1: est
0: caminho do
1: paradoxal,
0: Senhor. Rezam por todos.
1: faisant mine de ne pas s'intéresser et
0: Sabem
1: pourtant
0: que o mundo
1: assoiffé
0: é sempre
1: de paroles
0: paradoxal.
1: vraies, d'amour fraternel
0: Finge
1: et
0: não
1: de
0: ter,
1: la paix
0: não estar
1: bienfaitueuse.
0: interessado e, no entanto, está sedento de
1: Très
0: palavras
1: Saint-Père,
0: verdadeiras, de amor
1: merci
0: fraterno
1: de
0: e da paz
1: présider
0: que vem de
1: cette
0: Deus.
1: prière du soir. Merci de
0: Santo
1: nous
0: Padre,
1: encourager par
0: obrigado
1: votre
0: por
1: parole.
0: presidir esta oração
1: Nous
0: da
1: prions pour
0: tarde.
1: vous chaque jour
0: Obrigado por
1: et nous
0: nos
1: sommes remplis de joie
0: encorajar
1: de
0: com a sua
1: prier
0: palavra.
1: avec vous
0: Rezamos pelo Senhor
1: ici et maintenant.
0: todos os dias e estamos cheios de alegria ao rezar com o Senhor aqui e agora. Estas, portanto, as palavras de boas-vindas do arcebispo metropolitano de Paris, Dom Laurent Ourich, no início desta celebração das vésperas com os bispos, padres, diáconos, consagrados, consagradas e agentes pastorais na Catedral de Notre-Dame de Paris. Vinde, ó Deus, em meu auxílio, socorrei-me sem demora.

0: Este primeiro ato representa a primeira igreja, os santos das origens, Maria Madalena, Lázaro, Marta, Saturnino e Blandina.
1: Que notre sang versé apporte sa lumière. Je m'appelle Blandine, j'ai 15 ans. Flagellée, brûlée, encornée par un taureau féroce. Je proclame au monde qu'on ne donne pas sa vie pour une idée ou une morale. On donne sa vie pour quelqu'un, le Christ Jésus, qui est le chemin, la vérité et la vie.
2: À la suite des premiers disciples, évangélisateurs de nos antiques contrées, d'autres suivent leur exemple, traversent les villes, affrontent les arènes et meurent pour que brille la vérité. Blandine, Potin, Irénée à Lyon, Victor à Marseille, Foy, Albert et Capret à Agen. L'église des Gaules s'embrase, jaillit du sang des martyrs. Puis les martyrs ayant semé, vint le temps des pasteurs qui arpentent les routes, non pour conquérir, mais pour conduire. Gatien à Tours, Trophine à Arles, Paul à Narbonne, Ostremoine à Clermont, Martial à Limoges, Saturnin à Toulouse, ainsi que le premier évêque de Paris, enterré à quelques encablures de l'arène où vous vous trouvez, Denis à Paris. Enfin, en 371, l'un des plus connus, Martin.
3: J'ai l'impression que tout va mal autour de nous. C'est angoissant toute cette violence. L'avenir n'est pas rassurant.
4: Comment peut-on garder l'espérance ?
5: Fuyez ! Partez vite ! Nous sommes perdus !
6: Nous allons tous mourir ! La guerre est à nos portes !
7: Notre monde s'effondre ! Tout bascule !
8: Jean de Paris, ne cédons pas à l'angoisse ! Je vois le peuple trembler ! J'entends votre détresse ! Attila est à nos portes ! Mais au nom de Dieu, je vous le dis, il n'attaquera pas votre ville. Invoquons ensemble le Seigneur.
2: Avec la foi qui s'installe, mais aussi la vertu d'espérance. Au IVe siècle de notre ère, face à Attila, le fléau de Dieu, se dressent les prières d'une femme pour son peuple, Geneviève.
9: Probablement la tête, fière cicambre. Brûle ce que tu as adoré, adore ce que tu as brûlé.
2: Dans le baptistère de Pierre, à Reims, en 496, se tient Clovis, roi des Francs, tandis que Rémi le baptise, Clotilde prie. La France chrétienne vient de naître, terre fertile de la fille aînée de l'Église. Le premier royaume né restait à bâtir une civilisation. Monastères, écoles, hôpitaux, hospices, villes, routes, bibliothèques, les grands ordres naissent, transformant en profondeur les mœurs et les caractères.
10: De nos œuvres restent quelques vertus : la constance, la tempérance, la prière, le travail. Odile, Radegonde, Bathilde, Éloi, Robert, Albéric. Nous sommes les fondateurs. Nos communautés sculptent paysages et cultures, imprégnant l'histoire de France pour les siècles. Je suis Bernard de Clairvaux.
11: Dans un monde qui fait du bruit, nous choisissons le silence. Quand certains bâtissent des palais, nous construisons des monastères. Beaucoup sont en quête de pouvoir. Nous, nous cherchons Dieu. Car une question traverse les siècles et se pose à chacun d'entre nous. À quoi sert ta vie ?
12: Je ne sais pas quoi faire face au défi de
0: nous. Nós acompanhamos então os atos que falam da Revolução da Cruz, fazendo referência a São Diniz e São Martinho. Em seguida, a vocação da França, São Remídio, Santa Clotilde, o batismo de Clovis. E os santos fundadores, Santo Eloy, Santa Odília, São Bernardo, São Vicente, São Malo, São Sansão, São Tugdual, São Paulo Aureliano, São Corentino e São Paterno.
2: Un peu plus tard, à Montpellier, Rock renonce à ses richesses pour soigner les pestiférés, tandis que Vincent Ferrier à Valence devient prédicateur. Yves, en Bretagne, défend les pauvres contre les puissants. Et Colette, en Picardie, use sa bure brune de Clarisse en priant pour les enfants à naître.
13: Car ce que vous faites au plus petit d'entre les miens, c'est à moi que vous le faites, nous a-t-il enseigné. Qu'est-ce qui rend une vie vraiment grande? Faut-il réussir sa vie ou la donner? La grandeur n'est pas de dominer, mais de servir. De comprendre que la justice vaut plus que l'intérêt. Que tes talents sont une dette envers les plus fragiles. Que les progrès naissent dans le silence des humbles, loin des honneurs des hommes.
0: Referência neste momento à Santa Joana d'Arc.
14: Oh non, Dieu, les gendarmes batailleront et Dieu donnera victoire.
15: Le courage, voilà le courage. La France de l'humilité fait place à celle de la hardiesse. C'est la jeune fille de Lorraine, c'est la libératrice du royaume.
2: En 1420, le royaume où Lys sort, dominé par les léopards. Il y a grande pitié au royaume de France, mais le ciel, une fois encore, laisse briller un rayon de sa lumière. Même le plus noir nuage a toujours sa frange d'or. Elle est le visage de la jeunesse, du courage, de l'héroïsme. Elle deviendra la patronne de la France, Jeanne d'Arc. Bien des années plus tard, elle sera chantée par Thérèse de Lisieux.
16: Quand le dieu des armées, te donnant la victoire, tu chassas l'étranger et fis sacrer le roi. Jeanne, ton nom devint célèbre dans l'histoire. Nos plus grands conquérants pâlirent devant toi. Mais ce n'était encore qu'une gloire éphémère. Il fallait à ton nom l'auréole des saints. Aussi le bien-aimé t'offrit sa coupe amère. Et tu fus comme lui, rejeté des humains.

0: Foi, espérance, courage, humilité.
1: Et la charité, l'amour. C'est censé être le plus important pour nous.
0: Comment aimer concrètement?
2: Le siècle du courage prend chair avec Jeanne, préparant le germe de la grande réforme qui s'organise. François de Sales, Vincent de Paul, Louise de Marillac, Jean Eudes, Jean-Baptiste de la...
3: Ato dedicado à grande caridade, fazendo referência a São Francisco de Sales, Santa Germana de Pibrac, São Vicente de Paulo, Santa Luísa de Marillac, São João Batista de La Salle.
4: Les pauvres sont nos maîtres.
5: Pour changer le monde, commence par aimer la personne qui est devant toi. Ce prochain, si proche, on l'oublie aisément. Les civilisations ne se relèvent pas par les grands discours. Elles renaissent chaque fois qu'un homme choisit d'aimer.
6: Ses vies, ses destins sont impressionnants. Mais tout cela paraît tellement inaccessible.
7: Où trouver la force? Comment rester motivé et enthousiaste dans le service?
8: Tu m'as montré le chemin d'Ars. Je te montrerai le chemin du ciel.
2: 1818. Un jeune prêtre est nommé chapelain d'un village inconnu, Ars. Fils de paysan, médiocre.
3: Ce moment est dédié à l'oration, trazendo la figure de São João Maria Vianney, o cura d'Ars.
2: La force de l'Eucharistie, la puissance du sacrement de confession. Pendant 41 ans, il confesse, console, relève, prie et fait prier. Bientôt, ce ne sont plus les fidèles qui vont à leur curé, mais le monde entier qui vient à Ars. L'Église lui donnera un nom que nul n'aurait osé imaginer. Jean-Marie Vianney, patron de tous les curés de l'univers.
8: Ce n'est pas le pécheur qui revient à Dieu, c'est Dieu qui court après le pécheur. La prière n'est pas autre chose qu'une union avec Dieu. Je vous aime, ô mon Dieu, et mon seul désir est de vous aimer jusqu'au dernier soupir de ma vie.

0: de l'espérance et de la charité, terre de l'humilité, du courage et de la prière, fille de l'Église.
1: O ato que nós vemos agora é dedicado à humildade, traz a figura de Nossa Senhora, Nossa Mãe, e as figuras de santidade ligadas a Santa Catarina Labouré, Santa Bernadette, e as crianças de Pontmain, La Salette et Le Bouchard.
0: Bel voisin en 1876, une mère aimante prend soin de ses enfants.
2: Faites frapper une médaille. Les personnes qui la porteront avec confiance recevront de grandes grâces. N'ayez pas peur, je suis ici pour vous conter une grande nouvelle. Je suis l'Immaculée Conception. Mais priez, mes enfants. Dieu vous exaucera en peu de temps. Mon fils se laisse toucher. Je suis toute miséricordieuse. Courage, confiance.
0: La France de Notre-Dame est une terre de mission pour les autres.
1: Acompanhamos neste momento a França como terra de missão, referência à tão amada Santa Francesa, Santa Teresinha de Lisieux, aos seus pais, São Pedro e Julião Aymar, São Charles de Foucault, e tantos outros mártires do apostolado, também os pais de Santa Teresinha. E esses santos missionários chegam de bicicleta, trazendo este sentido do movimento, da missão e também da atualidade.
2: Tu le sais, oh mon Dieu, pour t'aimer sur la terre, je n'ai rien qu'aujourd'hui. Que m'importe, Seigneur, si l'avenir est sombre, te prier pour demain. Oh non, je ne le puis. Conserve mon cœur pur. Couvre-moi de ton ombre. Rien que pour aujourd'hui. Si je songe à demain, je crains mon inconstance. Je sens naître en mon cœur la tristesse et l'ennui. Mais je veux bien, mon Dieu, l'épreuve, la souffrance.
1: Caminhando para a conclusão desta encenação, grande espetáculo, França, a terra dos santos. Todos juntos vão em direção ao centro do estádio, manifestando perseverança. Os santos e os jovens se reúnem para manifestar a continuidade do compromisso de seguir a Cristo.
2: Quand le jour sans couchant sur mon âme aura lui, alors je chanterai sur la lyre des anges, l'éternel, aujourd'hui.
0: Deuxième pays au monde à avoir donné le plus de saints à l'Église, la France n'a pas fini sa mission. En 2022, Charles de Foucault est canonisé à Rome. Le 13 décembre 2025, à Notre-Dame de Paris, les martyrs de l'apostolat, mis à mort par le régime nazi, sont béatifiés. En février 2026, Gabriel Maria Nicolas est à son tour élevé au rang des bienheureux. Tous portent le même témoignage, celui d'une vie saisie par l'amour du Christ. Ils interrogent nos vies, nos habitudes, nos choix. Puissent les enfants du jour honorer leur mémoire. Puissent-ils avec ardeur marcher dans leur et n'oubliez jamais que France rime avec espérance.

0: é para todos se colocarem na presença de Jesus, recordando a sua paixão e ressurreição.
1: Au nom du Père et du Fils et du Saint-Esprit.
0: Em nome do Pai, do Filho e do Espírito Santo, que a paz esteja convosco.
1: Sejam tous ces saints qui ont marqué votre pays ont été différents par leur histoire, leur vocation, leur caractère, leur époque. Mais ils ont tous en commun d'avoir rencontré le Christ Jésus. Ils ont laissé cette rencontre transformer leur vie et nous montrer ce qui devient possible lorsque l'on s'ouvre vraiment au Christ. Vos questions laissent entendre que vous êtes habités par le même désir de suivre Jésus, de l'annoncer et de le servir en vos frères. C'est lui qui nous donne aujourd'hui son Esprit Saint. C'est lui qui a animé tous les saints. Demandons à ces témoins de la foi de nous conduire, vous et moi, au Christ, source de toute vie. Rassemblés autour de sa croix glorieuse, de sa sainte tunique, rappel de sa vie donnée pour chacun de nous, nous appelons sa miséricorde pour nous et pour que le monde ait la vie.
0: Santo Padre introduziu os jovens à oração, ao convite para viver este momento com fé.

0: As orações do Salmo 90 e o Cântico de Simeão foram entoados pelo coro com toda a assembleia, e o Santo Padre agora faz uma oração entregando os jovens ao Sagrado Coração de Jesus.
1: Qu'il vienne vers toi, humble et confiant, que sacré de Jésus, source de consolation et de paix, tu connais les joies et les espoirs, les tristesses et les angoisses des jeunes générations, que le vide mieux unit à la tienne. Que sacré de Jésus, source de sagesse et foyer brûlant de charité, enseigne aux jeunes des mondes entiers à aimer, à pardonner sans cesse, à te servir avec générosité et bonté, en se donnant aux autres. Que sacré de Jésus, source d'amour infini, bénis ceux qui cherchent ta présence, soutiens les catéchumènes et les néophytes dans leur marche à la lumière de l'Évangile. Donne à tous la force d'œuvrer dans l'espérance du royaume des cieux, afin que notre monde ait de la vie. Toi qui vis et règnes pour les siècles des siècles. Le Seigneur soit avec vous. Que le nom du Seigneur soit béni.
0: Nos preparemos para receber a bênção do Santo Padre.
1: Que Dieu Tout-Puissant vous bénisse, le Père et le Fils et le Saint-Esprit.
0: Traçando o sinal da cruz, Santo Padre abençoou todos os presentes, também a cada um de nós. E neste momento, o cântico Salve Rainha.